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0: 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Et quand tu sais, fais le savoir. 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Gotoya boturoto aba umayuruno rumodu. Ne te baisse jamais pour regarder dans le derrière de quelqu'un. Et sinon, quelqu'un d'autre se baissera aussi derrière toi pour regarder dans le tien. 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Si tu parles à quelqu'un et qu'il ne t'écoute pas, tais-toi. Écoute-le. Peut-être en l'écoutant, tu sauras pourquoi lui, il ne t'écoutait pas. 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Si on te réveille le matin avec une claque, pense-y un peu à ce que tu faisais avant de t'endormir. 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Ne sois jamais bon deux fois. Sois bon une seule fois et c'est largement suffisant. Parce que quand tu es bon une fois, tu es bon, et c'est bon. Mais quand tu es bon deux fois, tu deviens bonbon et on te suce. 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Si quelqu'un te dit qu'il est capable d'avaler une noix de coco en entier, laisse-le faire. C'est qu'il fait entièrement confiance à son anus. Voilà qu'on tapotir qu'on a fait un naralburan. Il ne sert à rien de se battre. Il vaut mieux convaincre que vaincre, parce que ce qui est convaincu est d'office vaincu, alors que ce qui est vaincu n'est pas convaincu. 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Daraja, viens de Mahoundou comme un kachouko. Ton meilleur ami, ce n'est pas celui-là qui te dit tout le temps que tu es le plus beau, le plus sage, le plus intelligent, le plus riche. Non, c'est celui-là qui est capable de te dire en face, les yeux dans les yeux, que tu pues aussi de la bouche. Coluche disait, je ne parle plus aux cons, ça les instruit. Est-ce vrai? Est-ce faux? Et il a aussi dit, quand on prend un œuf et qu'on casse l'œuf, à l'intérieur il y a le jaune et le... Et quand on mélange le tout, le blanc disparaît. Faites un effort, s'il vous plaît. C'est ce qui se passe avec les Chinois. On dit que les Chinois sont en train de nous envahir, ils nous prennent tout. Eh oui, c'est pas qu'ils nous prennent tout. Moi, j'ai fait l'expérience, comme quand on prend une noix de coco, comme celle-là. Elle est noire, mais à l'intérieur, il y a le... N'ayez pas peur, c'est moi qui commande ici. À l'intérieur, il y a le... Noir. Eh bien. Mais c'est la coque, le noir qui protège donc le...
1: Blanc.
0: Et à l'intérieur du blanc, merci jeune homme, il y a de...
1: L'eau.
0: Très bien. Et c'est le blanc qui protège...
1: L'eau.
0: Très bien. Mais le chinois, il avale la noix de coco en entier. Et il... Il chie cette noix. D'où son nom, chinois. Et quand Dieu a créé les sages, les humains et les cons. Il a pris les sages qu'il a mélangés parmi les sages parmi les humains et les sages parmi les cons. Il a ensuite pris les humains qu'il a mélangés parmi les sages, les humains parmi les humains et les humains parmi les cons. Il a enfin pris les cons qu'il a mélangés parmi les sages, les cons parmi les humains et les cons parmi les cons. Et c'est quand les cons se retrouvent parmi les cons et qu'il leur revient la décision de décider que c'est la catastrophe. À l'époque, quand il y avait deux ou trois cons dans un village, on les extirpait du village pour les confier à un sage afin de s'occuper de leur rééducation. C'est après qu'on les remettait dans la société. Mais aujourd'hui, s'il fallait sortir tous les cons, je vous assure que certaines villes et certains villages se verraient vider de toutes leurs substances humaines sans qu'on ait réussi à vider tous les cons. Et ceci, c'est pas parce qu'il y a plus de cons cette année que les années dernières, mais c'est parce que les cons du siècle prochain sont déjà parmi nous.
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2: Ah non, non, non, non, non, là, dans ma poche, là, j'ai un certificat certifié avec certitude. Que le centre des arts renaîtra de ses cendres comme un phénix qui renaît de ses cendres.
3: Qui vous dit signer ça, va?
2: Ah ben ça, c'est la nouvelle conseil de la municipalité, là.
3: Ah d'accord.
2: C'est-à-dire que c'est pas le petit, hein, c'est le grand, le patriarche qui m'a signé ça.
3: Ah, frère, merci.
2: Ah ouais.
3: Bon.
2: Et d'ailleurs, Pouillon, c'est lui qui a embauché moi, hein. Depuis hier, on a embauché en tant que vieux Jules.
3: C'est pour ça. Ou pas mon ici.
2: Ah non, on est quand vivre en bas là.
3: Et quand on est quand faire en bas là?
2: Ah ben, on est quand vieux Jules, hein. On est quand vieux Jules, c'est les grands sites, comme par exemple Père Lachaise.
3: Attention. Et on fait mutation à Ouville là.
2: Ah, on m'a muté là.
4: Et vous content, on est en Guadeloupe?
2: Ah ben ouais. Oh, parce que bon, de toutes les façons, on s'est amené les Tizizani qui a passé, mais bon, voilà. Hein.
4: T'es qui vite?
2: Tizizani, hein.
4: Et parlez pas, monsieur, c'est du Tizizani.
3: Non.
4: Tu vois, c'est Tizizani.
3: En banni, il y a un cachot, ça, on dit là, faut pas avoir du sang en bouche, quoi.
2: Alors, c'est quoi, alors? D'ailleurs.
3: Ça a fait combien de temps, Bati?
2: Ah, bon, on est parti, ouais, ça fait longtemps, on est parti à l'époque, on voyageait avec Bubidome, hein.
3: Ah, d'accord, au parti, ouais. Et au Bibidom.
2: Ah ouais, parce qu'en fait, le type en parti, c'est Chirac qui t'embauche chez moi. Envoie Chirac premier adjoint, envoie maire, envoie premier ministre, envoie président. Hein. Ouais. Et dis ou bien, en tout cas, il était à Gouzinville, hein, t'es dit un petit jardin, en tout cas, les cochons. Hein.
3: Eh bien, il y a une idée de Tizizani qui a passé en bas là.
2: Ah, le Tizizani qui a passé ici, bon, ben, et ça, bon, il a détecté moi en bas là, et il voyait moi vieux gilet, quoi.
3: Ah, d'accord. Non, ça, c'est Zizani, là, on a parlé, là, c'était un cyclone qui était ici.
2: Un cyclone?
3: Ah oui, merci.
2: Un cyclone en plein mois de février, là? Le ramène jeu.
3: C'était un cyclone en plein mois de février, là, je suis là, on a dit ça, là, c'est ça.
4: Et pas non, ici.
3: Et non, un cyclone, là, enfin, il n'y a pas trouvé, non, il y a un LKP.
2: Ah bon? Et c'est quoi ça?
3: Hein?
2: C'est quoi ça?
3: Son sort d'un cyclone, il passe en l'air. Il était 44 jours qu'à manier la Guadeloupe.
2: Ah bon? Hein?
3: Mon pâté, ou pas t'es qu'à écouter nouvelles du tout alors?
2: Ah bon, pas ça, ouais, on pâté branché.
3: Ou pas ni radio, pas ni télé?
2: Ouais, mon pâté branché. Hein.
3: Mais non, mais encore une fois, quand vous pâté branché, toute grosse chaîne nationale, toute grosse chaîne, ils ont voyé pas un paquet de journalistes ici. Donc. Ou pas t'es parlé de ça ou quoi?
2: Non?
3: Beyrouth et Bande Gaza, ils ont déjà passé à brûler la Guadeloupe.
2: Ah bon?
3: Ou peut-être une balade de El Cabela?
2: Non, hein?
3: Mais on croit qu'on est bloqué.
2: Attends, oui. Moi, ça avec El Capé, c'est Luc, Lébert et Pierre, hein?
3: Non. Mais t'as là, il y a un manier. Mais c'est un cyclone, mais un cyclone, à l'œil du cyclone, au moment pour piper.
4: Oui, c'est la calmie.
3: Voilà. Ah bon? Au moment, là, on voit la calmie. Chut, pire, pire. Chut. Voilà calmé, voilà calmé.
2: Oui.
3: C'est là pour piper. Zia cyclone là.
2: Ouais.
3: Amita Zila. Eli Domota.
2: Ah bon?
3: Vous pas une balle de ça?
2: Bon, attends. Allons tout de suite là, tu sais qui monde là déjà. Tu sais qui monde là? Je comprends donc que
3: vous pas une balle de ça? Où t'es bloqué Paris? Tu n'étais pas au courant?
5: C'est pâte.
2: Vous savez qui monde?
5: Comme il y a fait mes des là, on dit Bougama et Jack Vinfons.
2: Attends, arrête. On connaît très bien Jacques et Pat. Hein. Les deux petits bouts que vous avez, on connaît c'est Patrice Cancel et Jacques Tel.
3: Mais oui.
2: On connaît Pio.
3: On fait mes deux balles là, comme ça, il fait Jack et Pat, mais nous.
6: Mais oui. Attends.
2: C'est d'autres qui l'ont?
3: Ben oui. Depuis un moment qu'on dit ça.
6: Mais oui.
2: C'est eux qui partent et c'est eux qui Jacques.
3: Mais oui.
2: Jacques et Pat qui l'ont? Attends, Jacques N. Pat qui là, ils ont qu'à faire rouler, Bajot. C'est Jacques N. Pat qui là.
3: Mais oui.
2: Ils ont qu'à faire rouler, ils ont pas avec les gens qui là, alors.
3: Non,
2: non. Ils ont pas avec les gens qui là.
3: Non, pas avec les
2: gens. Mais regarde, ils ont pas avec les
3: gens. Non.
2: Attends. Ils ont pas avec les gens qui là. Jusqu'à présent, ils ont pas avec.
3: Non.
2: Après qui?
4: Bon, c'est ça. Vous dites c'est.
3: Mais non.
2: En chariot, en os.
4: Bon, c'est ça.
3: enfin, ou plutôt en os qui en chair, mais c'est...

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Quand Dieu a créé, il a d'abord créé les sages, les humains et les cons. Il a pris les sages qu'il a mélangés parmi les sages parmi les humains et les sages parmi les cons. Il a ensuite pris les humains qu'il a mélangés parmi les sages, les humains parmi les humains et les humains parmi les cons. Il a enfin pris les cons qu'il a mélangés parmi les sages, les cons parmi les humains et les cons parmi les cons. Et c'est quand les cons se retrouvent parmi les cons et qu'il leur revient la décision de décider que c'est la catastrophe. À l'époque, quand il y avait deux ou trois cons dans un village, on les extirpait du village pour les confier à un sage afin de s'occuper de leur rééducation. C'est après qu'on les remettait dans la société. Mais aujourd'hui, s'il fallait sortir tous les cons, certaines villes et certains villages se verraient vidés de toutes leurs substances humaines sans qu'on ait réussi à vider tous les cons. Et un con, c'est un con. Il ne reconnaît jamais qu'il est con. Pour lui, c'est l'autre qui est toujours con. C'est son voisin qui est con. Lui, non. Il est tel une bête qui refuse de se reconnaître bête, mais qui ne cesse de paître dans la prairie de la bêtise. Heureusement qu'on le reconnaît toujours à sa tête, parce qu'il a toujours la tête d'un con. Il ne change jamais de tête. Si vous allez quelque part et que vous entendez les gens crier « Oh, le con, il est encore parmi nous !» Il va nous pourrir la journée. Si vous faites le tour de tout le monde pour repérer ce con en vain, ce n'est pas la peine d'aller le chercher plus loin. Ce n'est pas qu'il n'y a plus de cons cette année que les années dernières, mais c'est parce que les cons de l'année prochaine sont déjà parmi nous.

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0: 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Eh, hey, vous là, bon, ma mec, là, je vous prends pas une calotte là, hein. 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
1: Bonjour. Bonjour tout le monde. C'est ma pépé.

0: qu'on a dans ces îles-là. Ah, quel petit jeune gens là, c'est moins qu'habillé même.
1: Madame, vous dansez?
0: Si vous insistez, oui.

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1: Mais je suppose que vous avez une assurance vie.
0: C'est moi, mon billet là où je suis là. En panier, assurance, un sac.

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0: oui, c'est encore moi. Pas tes pépas, les maris, j'entre là. Hein? Ouais. Est-ce que vous pouvez me donner le numéro de téléphone d'une radio antillaise à Paris? Eh oui, c'est pour ma fille, elle, Boïse, la plus grande. Mais oui, l'aînée. Elle est partie faire ses études à l'université. Mais des grandes bites sérieuses et des bites correctes à Saint-Denis, Paris 8. Mais je crois qu'elle s'est trompée. On m'a dit qu'elle est à la rue Saint-Denis. Oh! Et ne connaît personne là-bas. Il paraît que beaucoup de gentils monsieur lui demandent des renseignements. Mon Dieu, si papa, ils savent ça. Merci, hein. Fais ça pour moi, hein. Merci, dame. Oui, bye.
1: Allô? Salut, répondeur, là, c'est moi. Bon, laisse-moi te dire un petit peu, là. Lucien Jeunesse, il ne va pas en ville? Parce que depuis 20 ans, son jeu de 1000 francs est bloqué à 1000 francs, hein. Et puis, la vie, elle augmente. Elle est dure. Alors si tu le vois, dis-le pour moi un petit peu, s'il te plaît. Que son jeu de 1000 francs, il faut le mettre à 2000 francs, hein. Parce que c'est pas du jeu, ça, hein. Oh, oh, la vie augmente, hein. Bon, ben répondeur, excuse-moi, hein, je suis pas long, hein. Allez, à bientôt, s'il te plaît.
2: Allô, les répondeurs, c'est ma Marguerite. Je comprends pas, même. J'en ai un problème des trous et des lumières dans la rue devant chez moi il y a au moins 3 semaines. Appelez la commune, on me dit que c'est la région. Téléphonez la région, on me dit que c'est la DDR. Criez à la DDR, on me dit que c'est direction du département. Au département, qui département, un petit dame de bonne éducation, hein, pourquoi de mentir, m'a dit que c'est la préfecture qui pourra faire mon 9 mois. À la préfecture, ça fait 2 jours qu'une dame m'a dit de ne quitter pas, qu'elle va donner suite à mon appel. Donc vous voyez, la seule personne qui a osé de prendre contact avec moi, c'est France Télécom. Et c'était pour m'envoyer une facture de 7 842 francs 37 euros. Alors, qu'est-ce que je dois faire? Répondez-moi! Répondez-moi! Répondez-moi ou c'est répondez! Répondez-moi!

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1: Il est 11h.
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1: Examen commence à 8h. Il est 8h, je ne vois pas les candidats. Qu'est-ce que c'est que ça? Je vais attendre, si je ne les vois pas, je vais partir. Voyons, arrêtez. Où vous croyez-vous?
2: Comment c'est vous qui professeur?
1: Oui, monsieur, vous êtes à l'examen aujourd'hui.
2: Eh ben.
1: Pourquoi vous êtes en retard?
2: Eh ben, c'est pas faute moi, hein? Parce que yo apprendre le code de la route. Et puis moi qui venu bon l'école là, moi en plaque matière, ralentir école. Alors moi ralentis, moi attendre. Et puis moi décide partir. Et puis m'arrivé.
1: Vous êtes arrivé en retard encore. Eh bien, mon cher ami, je ne vais pas ralentir pour vous donner votre premier zéro.
2: Mm-mm.
1: Et où est votre camarade qui devait venir?
2: Ah, moi pas seulement, comment m'a témoin seul.
1: Vous n'avez pas vu?
2: Non, monsieur.
3: Sans faire petit pied, ni même arrivé.
1: Assez.
4: Bonjour, monsieur.
1: Bonjour. Vous aussi, vous êtes en retard.
4: Mais oui.
1: Et pourquoi?
4: Mais c'est pas faute, moi. Parce que moi, qu'est-ce que tu et petit pied.
2: Qui ça?
4: Moi, je pose une petite question, s'il vous plaît.
2: Mm-hmm.
4: Et qui ça, vous avez manger le bon matin?
2: Ah, chocolat, moi, pas qu'à manger.
4: Ouais, chocolat et puis.
2: Brioche.
4: Mm-hmm. Autant de ça. Alors, toutes ces qualités barrières, t'as qu'à entrer des fous enfants au jour. Mais moi, le bon matin, comme il dit, je souhaite d'ahine, comme ça encore moins. Mais passe pour d'ahine, là, monsieur. M'a habitué. Mais, bon matin, t'as là, d'ahine, non, t'es ni en manier, t'es cran, croum. Alors, tant pour moi, modé. Oui, t'es bien dans moi, oui, entrer en gauche, mais oui.
2: Pour valer.
4: Oui, exactement. Alors, c'était un seul comédie, alors, il fait m'arriver en retard.
1: Et alors, cher ami, je ne vais pas vous dire, hein, que vous êtes à l'examen aujourd'hui, vous devez parler français.
4: Belle. Mais, monsieur, vous m'en prie.
2: Mais, qu'est-ce que
4: j'ai entendu dire comme ça, lorsque je n'ai pas le français, je sentais comme si dire sans eau français qui prit dans mon gorge et puis ça me tringue. Mais c'est pas mon faute, je vais l'essayer quand même. Et comment on dit ça encore?
2: Là.
4: Ouais. Mm. Merci du pied. La dachine était carqueloum.
1: Et le zéro sera carqueloum aussi. Hein? Mm-hmm. Première question. Mm. À quel examen vous êtes venu?
2: Ah, moi venu au CEP.
1: Monsieur, on ne dit pas le CEP, on dit le CEP.
2: Mais non, monsieur, c'est le CEP.
1: Le CEP.
4: Dis le CEP, où les bas au zéro, alors?
2: Monsieur, moi, je viens au CEP.
1: Et qu'est-ce que ça veut dire?
2: Alors, le CEP veut dire certificat d'entretien avec les poules. Mais oui.
4: Mais oui, c'est ça, petit Pierre. Mais c'est, au cas dit, c'est ça, hein? Parce que chaque lettre, c'est chaque mot, hein? Et puis, il ne faut pas confondre, et puis RPC.
1: Ah bon, parce qu'il y a ça aussi?
4: Ouais.
1: Et qu'est-ce que ça veut dire?
4: Mais oui, c'est même ben là, chaque mot, chaque lettre, ça veut dire entretien Pirina Poucoc.
2: C'est ça.
1: Eh bien, voilà, mes amis, à la fin de l'examen, vous aurez tous les deux un certificat, laissez-moi parler, un certificat d'entretien avec les zéros.
4: Oh papa, on parle là.
1: Calcul.
2: Monsieur.
1: Vous.
2: Ah non, pas moi, monsieur.
1: J'ai dit vous.
2: Monsieur.
1: 3 fois 4, 37. Comment? Et pourquoi?
2: Ah oui, parce que tête moi c'est un boîte informatique, monsieur. Et puis moi je mettais comme ça 4 fois 3, 37.
1: Mais dites-moi pourquoi?
2: Mais oui, c'est pas grand bagaille, hein. C'est que toute bagaille qui a changé. Alors moi-même changé et puis bagaille qui a augmenté. Alors, un tel mettait comme ça, moi-même mettait comme ça, puisque t'as là mettait comme ça. Alors, 4 fois 3, 37.
1: Eh oui, et puis moi, je vais augmenter votre zéro aussi. Je vais mettre un plus gros.
2: Mm-hmm.
4: Ah, ou si mieux, t'as dit, hein?
2: Mm-hmm.
1: Monsieur, vous maintenant, table de multiplication.
4: Ah, eh bien, commencez par le commencement, mais c'est vraiment la table de yon.
1: Ah non, fainéant. Multipliez-moi la table par 7.
4: Ouais, ouais, ouais. Ou puis. Ah ouais. Mais c'est juste la table 7, la panne là. Il peut que tomber, hein? Bon, eh bien, manquez, essayez. Petit Pierre, aidez-moi, s'il te plaît.
1: Et ne soufflez pas, hein?
4: 7 fois 1. 7, merci beaucoup. 7 fois 2.
3: 11, parlez plus fort. 7 fois 3, tiens, mon papa t'en. 7 fois 3, 2, vous la dites moins.

0: Qu'est-ce que c'est que ça? Qu'est-ce que c'est que cette musique?
1: Mais où ça vient puisque on t'a dansé?
0: Qu'est-ce que c'est que ça?
1: Mais mon cadeau, c'est que mensonger l'air là, mais on m'a oublié toute parole là. Ça qui arrive tout le monde, hein?
2: Ma ah bon? Ça, quoi ça? Ça, zotre, c'est pas cool. Mais oui, ma, là, ma kakoui, qu'on s'amène, donc c'est pas COVID, mais au contraire, ma kale écouter un petit émission dans les radios, ma diana, number one, bref, mais oui, et puis docteur Danon. Mais ma cadeau, ça, soit on dit COVID, là, on coûte ça, ou quoi décovider. 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
1: Et si le vrai amour n'avait ni château, ni costume de prince, et si ce qu'on cherche depuis toujours était juste là, devant nous, Victor Martinel revient avec un message fort, très très fort, une chanson qui nous dit « Pas quitter Isha ».

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0: Silence maintenant! Alors, Zaza, est-ce que vous comprenez ces 100 voix doublées pour chanter ma tire, Maïla? Mais Gata, ou bien gentil, mais il y a un bail qui est gentil, c'est que quand vous mettez la musique, la risquette aussi, la chanson, et puis mettez quand la risquette aussi. 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
2: Je ne sais pas comprendre ce que tu me dis. Vous parlez français, s'il vous plaît, please?
1: No, I'm sorry, I don't.
2: Comment tu dis?
1: I don't speak French.
2: Est-ce qu'il y en a quelqu'un avec toi qui parle French?
1: Are you calling from France?
2: Je n'appelle pas French, c'est Martinique qui te parle.
1: Oh, okay, just a moment.
2: S'il te plaît, merci beaucoup.
1: Hello?
2: Allô, madame.
1: Okay, hablo español?
2: C'est comment tu dis?
1: Okay, je ne parle français, pero...
2: Eh ben, tu parles français, c'est ce que je te demande.
1: Je parle espagnol si alguien habla español allá.
2: Si tu parles espagnol?
1: Si.
2: Eh ben, tu peux parler espagnol si tu veux.
1: OK.
2: Laisse-moi te dire, ma petite chérie. Monsieur Bobby de Dallas, où est-ce qu'il s'en est passé?
1: Madame, la voy a dar el número de fax.
2: Qu'est-ce que j'en ai inscrit comme dans ta bouche, je ne peux pas comprendre ce que tu me dis. Monsieur Bobby de Dallas, où est-ce que s'en est-il passé?
1: OK. No comprendo.
2: No comprendo, mais c'est pas comme Monsieur Comprendo que je... Monsieur Bobby de Dallas. You speak in English. Comment tu parles? C'est quelle langue tu parles pour moi?
1: Okay. Si, usted habla inglés?
2: Est-ce que c'est une fille d'English?
1: You speak English?
2: C'est plutôt un petit français que je parle, French.
1: Okay. I don't speak French. I speak English or Spanish.
2: Tu split English ou Splinish? Eh ben, parlez Splinish pour moi.
1: OK.
2: Je connais un petit peu de... je connais un petit peu d'espagnol. Je peux parler pour toi.
1: OK, está bien.
2: Alors, Drenmois Brias. Denis Brias, toi aussi.
1: OK.
2: Mais où est-ce que Monsieur Bobby de Dallas, dans le film télévisé à la télévision...
1: OK, comment se llama la compañía?
2: Comment quoi?
1: La compañía.
2: La compagnie de qui est-ce?
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2: Comment c'est mon nom s'appelle? C'est Madame Lali Dotin de Fond Cacao qui te sonne.
1: Est Dallas?
2: Qu'est-ce que tu m'as dit? Est Dallas?
1: Si.
2: C'est Martinique.
1: OK, c'est Martinique et la compagnie?
2: La Martinique et la compagnie, mais c'est la Martinique toute seule, sans la compagnie. Je suis Madame Elali Dotin de Martinique. Je te sonne. Tu es en Amérique toi-même. Je suis en Amérique là où est-ce que je te parle.
1: OK. Et...
2: Ah ben c'est ça, Okadima, OK. C'est ça même.
1: Sous numéro de fax?
2: Est-ce que j'en ai quoi?
1: OK.
2: Flax, ça c'est qui ça?
1: Flax-limile. Si.
2: Ah, c'est pas millet que j'en ai. C'est plutôt des manis de bœuf et j'en ai des cochons aussi.
1: OK. Je ne comprendo mucho que usted está diciendo. Entonces, si puede enviar un fax, un facsimile a nosotros.
2: Attendez, ma petite chérie, je vais essayer de comprendre ce que tu me dis. Alors, tu m'as demandé est-ce que je m'en monte mille? M'en pas qu'à monter mille, à mon âge, je ne monte pas de mille.
1: OK.
2: Alors, finalement, en final de compte, tu ne peux pas me donner, tu ne peux pas me dire où est-ce que M. Dallas, M. Bobby en est passé. Ah ben, c'est un chagrin, moi, alors.
1: OK.
2: Laisse-moi te dire. Eh ben, c'était une petite comédie.
1: What is it?
2: C'est une petite comédie.
1: Oh, OK.
2: Eh bien, bonne journée.
1: OK.
2: good day.
1: Oh, good day.
2: Eh bien, toi aussi de même.

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L'amour. 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
1: Messieurs et dames, si nous sommes ce que nous sommes, c'est parce que d'autres ont lutté sans les sommes pour la somme pour que nous soyons heureux comme nous sommes. Nos ancêtres, les esclaves, ont été arrachés chez eux, dans leur communauté, par des marchands d'esclaves, puis transportés par des négriers. Ils ont été abaissés, ballottés, shootés, dérangés, embarqués, esquintés, fouettés, insultés, maltraités, piétinés, persécutés. Nous devons compter, raconter l'Antiquité avec autorité comme des majestés qui veulent monter à l'université avec simplicité, fierté pour lutter contre la mauvaise volonté, la méchanceté, la malpropreté et lutter pour avoir la vraie liberté, égalité, fraternité pour pouvoir exister. Nous sommes des malheureux qui ont beaucoup erré, galéré, miséré et été dominés. Nous sommes des combattants, nos grands-parents sont des anciens combattants, donc nous avons combattu dans tous les temps jusqu'à maintenant. Nous sommes des gens mélangés à la Caraïbe, aux Africains, Milades, Indiens, bien d'autres encore. Nous sommes un peuple, nous avons 3 siècles d'existence, nous avons une passion, une tradition, des auditions, des positions, des professions, des propositions, des situations, des générations, générations, toutes sortes d'évolutions. Nous sommes cultivés, nous aimons la culture, la nature, l'ouverture, la confiture aussi, bien sûr. Nous sommes en majorité bien élevés, sympathiques, pratiques et même comiques. Sérieux, ambitieux, les pas sérieux sont libertins, joueurs des dés, joueurs des cartes, des baccarats, des lotos, des millionnaires, amateurs, des coqs, surnommés les coquers. Les femmes sont sérieuses, sont entreprenantes, la plupart sont chefs de service ou adjointes. Les non-sérieuses, libertines, chaudes, coquettes, entraîneuses, alimèses à la Santa Barbara. Ceux qui ont lutté sans les sommes pour la somme sont morts. Les héritiers se sont battus, parfois certains sont morts et d'autres emprisonnés. Et la somme sert à ceux qui ont la chance de posséder la somme. Yeah, Cri! 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
0: 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Parce que tous les hommes naissent libres, égaux, dignité et en droit. Article 1, déclaration universelle des droits de l'homme. 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
1: Toute personne a le droit de circuler librement et de choisir sa résidence à l'intérieur d'un État. Article 13. Moins libre. Ou quoi comprendre? La liberté consiste à faire tout ce qui ne nuit pas à autrui. Article 4.
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1: Se multiplier.
0: Tiens à votre disposition.
1: Quatre lames.
0: Quatre bras.
1: Quatre jambes.
0: 20 orteils.
1: 20 doigts.
0: Quatre têtes.
1: Deux en l'air.
0: Deux en bas.
1: Si c'est tao.
0: Point.
1: C'est pas tao.
0: Quittez.

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1: Robert?
2: Oui.
1: Ou que parle bas en mia, oui? Parce que. En la suite, manger ici donc. Tous les jours, c'est ici dans le cas de dîner. Faut parler bas, hein?
2: Mais ses amis, à moi, quand qu'ils disent, ils pas ni femme.
1: Moi? Ah, pas femme, hein? D'ailleurs, pour yon, je dis là, manger la gis. Des poissons, tout seul qui t'y des, qu'on des douettes. Si vous voulez, baïtaou. Mais à pas de manger que t'y ni.
2: Vous parlez pour rester à manger là?
1: Hein? Restant. C'est cochon alors? Mais il est venu. Il a mangé tout. Il a mangé plus qu'il vous et moi.
2: Bon, attends. Qui l'a dit? Eh bien, il osait. Et comme il est venu à midi et demi, ça nous a fait. Nous mangeons un foie même. Et qu'on s'allait qu'il vienne nous cuisiner nous en régime.
1: Ah, mais nous qui fait ça? Attends,

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1: Mais non, qu'en vas-tu là?
0: Ah, dis-on tout, pense pas.
1: Mais pourquoi on dit ça?
0: Mais il va commencer à venir d'habitude. Et qui te couvre encore les tables là? Oh, ben! Ben tu vas manger avec nous aujourd'hui là?
2: Eh non, il est trop grand bonnet. À qui manger plus tard?
0: Qu'est-ce que tu veux
1: là? On te dit rien.
0: Non, mais elle ne va pas manger nous-mêmes alors.
2: Ah oui, je me.
0: Oh, on va retirer ça. Ah ouais, on va quand même. Pourquoi ça on veut pas?
1: Ben, servez-moi. Servez-moi.
0: Oh. Les méchants même.

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1: Demain qui m'était
0: 11h ou midi?
1: Midi. Ok.
2: Qui m'était? Qui m'était?
0: Demain nous parlons. Ah bon, ah bon.
3: Parole fou.

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1: Présidence de la République, bonjour.
2: Monsieur, c'est la République. C'est la Martinique qui te sonne.
1: Pardon?
2: Je suis de la Martinique.
1: Oui?
2: Je te sonne présentement, monsieur. Bonjour.
1: Oui, que désirez-vous?
2: Laisse-moi te dire, monsieur Chirac, on est là, s'il te plaît.
1: Je ne peux pas vous le passer, madame. Il est très occupé, hein?
2: Eh bien, passe-moi quelqu'un qui le connaît, que tu peux parler avec.
1: D'accord. Vous allez avoir quelqu'un.
3: Présidence de la République, nous vous prions de bien vouloir patienter.
4: Je vous écoute, madame.
2: Oui, je suis madame la leadotée de Fonds Cacao en Martinique.
4: Oui?
2: Et j'appelais pour laisser une petite message pour monsieur Chirac.
4: Vous vouliez parler à monsieur Chirac?
2: Si c'en est possible, s'il te plaît.
4: Non, madame, on ne parle pas au président, on lui écrit.
2: Mais j'en ai déjà parlé avec lui lorsqu'il est venu à la Martinique, il a parlé avec moi, on a causé.
4: Ah ben oui, mais...
2: Et j'en ai offert...
4: Là, on ne passe pas le président, il faut écrire.
2: Mais j'en ai offert une petite bouteille de rhum, peut-être il se souvient de moi. Il m'a dit de le sonner quand je veux, j'ai un petit problème de le sonner.
4: Ah, il vous avait dit que si vous aviez un petit problème de le sonner, mais même une petite bouteille de rhum, il n'y a pas qu'à être fait. Alors, il faut qu'on écrit, on ne passe pas le président.
2: Mais ou pas jamais savoir ni dire si madame Elali doté peut-être qu'elle prend communication ou j'ai...
4: Non, il n'y a pas qu'à répondre, personne.
2: Moi, je suis madame Dantin de Fonds Cacao, mais on est où je vous attends de parler? Dis-moi, présidente du groupe de troisième âge.
4: Oui.
2: Alors, je suis membre obligé d'expliquer, peut-être ou pas bien comprendre. Mon affaire, en délégation qui a venu, on vient à Paris.
4: En délégation?
2: On vient à Paris avec le groupe de troisième âge.
4: Ah, vous venez alors?
2: Alors, ma cadre, puisque M. Chirac m'a dit de le sonner, parce que je l'ai vu à Fonds Cacao, il était venu passer à la maison. Il était venu à Fonds Cacao, mais on est rouge. Alors tu lui dis pour moi, puisque si jamais il a dit ben moi que c'est moi qui est là, il va peut-être prendre la communication.
4: Mais il ne prend pas de communication, le président.
2: Mais si tu lui dis que c'est madame Dantin, il va peut-être prendre, c'est ce que je t'ai dit là.
4: Non mais c'est pour tout le monde pareil, hein.
2: Alors bouteille ou maman te baille là, c'est pas rien, c'est vie alors, moi qu'on prenne nous déjà bons amis.
4: Mais pourquoi pas t'as écrit?
2: Mais mon papa a écrit, chérie, moi, là, je ne peux pas écrire quand même. Mais là, le monsieur m'a donné son numéro, il m'a dit, faites 42-92 ans, ça m'a fait là. Et puis, il m'a dit, même, demandez pour lui.
4: Mais ça va vous faire cher, la communication.
2: Mais ça n'a pas qu'à dire rien, puisque c'est la République qui sonne. C'est la République.
4: Mais non, c'est vous, enfin.
2: C'est pas moi, non, m'a dit que dès que j'appelle, c'est la République qui paye.
4: Mais non, madame, mais pas du tout, méfiez-vous.
2: Mais c'est. Alors, ça, c'est ce que ça veut dire. C'est-à-dire que tout ça m'a dit là, c'est moi qui a payé.
4: Mais bien sûr!
2: Ou qu'a dit n'importe qui ça, mais c'est. Mais...
4: Non, je rigole. Non, mais c'est vrai.
2: Mais c'est Chirac qui paye ça, puisque c'est pour lui que je sonne.
4: Mais même si c'est pour lui que vous sonnez, mais c'est vous qui payez.
2: Mais moi, je ne peux pas payer encore. Mais en dit quelque chose, moi, quand même, ben, c'est moi qui ai payé la communication.
4: Eh
2: bien,
4: ben, il vaut mieux raccrocher parce que c'est vous qui allez payer. Hein?
2: Alors, cabrit qui a mangé, roche, et puis c'est dans mouton qui a tombé, qu'est-ce que ça en avait dit, alors? Ma petite chérie, laisse-moi te dire quelque chose. Hein.
4: Oui.
2: Écoutez, c'est ce qui va suivre. Et vive la République!
4: Absolument.
2: Et vive la France.

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